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à tous. Le pape Léon XIV doit consacrer une partie de sa visite aux victimes de violences sexuelles dans l'église à Lourdes. Le souverain pontife doit recevoir 7 personnes à huis clos, parmi lesquelles des victimes des affaires de Bétharram et de l'abbé Pierre. Le pape Léon XIV va diriger une nouvelle messe ce dimanche. 150 000 pèlerins sont attendus. Les marches pour le climat, elles ont rassemblé hier des milliers de personnes partout en France. Après un été marqué par les canicules et les incendies, plus de 260 mobilisations ont été recensées dans le pays. À Clermont-Ferrand, la marche a été interrompue après qu'une voiture a foncé dans la foule, faisant 4 blessés légers. Le conducteur, âgé de 37 ans, a été interpellé. Les premiers tests ont révélé la présence de stupéfiants. Dans l'actualité également, 710 millions d'euros supplémentaires pour répondre aux crises humanitaires. C'est l'enveloppe annoncée hier par la présidente de la Commission européenne, Ursula von der Leyen, à l'ONU. Une grande partie des fonds sera destinée à l'Afrique, notamment pour protéger les migrants vulnérables et accompagner les retours volontaires. L'Iran maintient ses conditions pour une réouverture du détroit d'Ormuz. Une annonce faite par Téhéran ce matin, malgré le refus de Donald Trump de sa proposition. L'Iran avait proposé vendredi aux États-Unis de rouvrir ce passage stratégique sous 7 jours à condition que ses exigences soient acceptées. Le ministre iranien des Affaires étrangères affirme toutefois que la porte reste ouverte à la diplomatie. Dans la page des sports, du volley, pas de nouveau titre européen pour les volleyeurs français. Les Bleus ont été battus 3-7-1 par la Pologne hier soir en finale de l'Euro à Milan. Une défaite qui prive l'équipe de France de l'or, mais les Français repartent avec une médaille, la première à l'Euro depuis leur sacre en 2015. Et puis du cyclisme, Demi Vollering est devenue championne du monde pour la première fois de sa carrière. La néerlandaise de 29 ans s'est imposée hier à Montréal au terme d'une course très disputée. Elle a devancé Katarzyna Niewiadoma au sprint. Elisa Longo-Borghini complète le podium. Excellente journée à tous.

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Bonjour à tous, le Papillon 14 célébrera une grande messe aujourd'hui à Lourdes. Le rendez-vous est fixé à 11h sur la prairie du sanctuaire. 150 000 pèlerins sont attendus pour assister à cette célébration. Le souverain pontife va consacrer une partie de son après-midi à la rencontre de victimes d'abus sexuels dans l'église. Il va recevoir à huis clos 7 personnes victimes de violences, notamment dans l'affaire Bétaramo ou encore de l'abbé Pierre. La peine de Saad Lamjared est alourdie en appel. Le chanteur marocain a été condamné en appel hier à Créteil pour le viol d'une jeune femme en 2016 dans un hôtel parisien. Il avait été condamné à 6 ans en première instance en 2023. La cour a cette fois prononcé une peine de 10 ans avec mandat de dépôt. L'artiste qui continue de clamer son innocence va se pourvoir en cassation selon son avocate. Il avait également été condamné en mai à 5 ans de prison dans une autre affaire de viol dans le Var en 2018. Les sénatoriales, c'est aujourd'hui, mais les citoyens ne déposeront pas de bulletin. Ce sont des grands électeurs, principalement des élus municipaux qui vont voter. Au total, 178 sièges sur les 348 que compte le Sénat seront renouvelés. Le scrutin concerne 58 départements, 5 collectivités ultramarines et 6 sièges représentant les Français de l'étranger. Le Nutri-Score s'invite à l'Assemblée nationale. Une pétition pour rendre son affichage obligatoire dépasse les 100 000 signatures. Elle sera mise en ligne sur le site de l'Assemblée. Pour provoquer un débat dans l'hémicycle, elle devra atteindre 500 000 signatures. Aujourd'hui, le Nutri-Score reste facultatif pour les entreprises. Du sport et d'abord du rugby, le top 14 continue ce dimanche. Hier, Perpignan a créé la surprise en battant l'Union Bordeaux-Bègles 38-25. Ce soir, place à une affiche entre Toulouse et Montpellier. Le Stade toulousain accueille le MHR à 21h05, quelques mois après avoir remporté la finale du championnat face au Montpelliérain 28-20. Et puis, du cyclisme et les hommes entrent en scène. Aujourd'hui, ils disputent à leur tour la course en ligne élite des championnats du monde à Montréal dès 15h. Excellente journée à tous.

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Bonjour à tous. Le pape Léon XIV est arrivé hier à Lourdes. Le souverain pontife va recevoir cet après-midi à huis clos 7 personnes victimes de violences, notamment dans l'affaire Bétarame ou encore de l'abbé Pierre. Avant cela, il célébrera une grande messe. Le rendez-vous est fixé à 11h sur la prairie du sanctuaire. 150 000 pèlerins sont attendus. 3 hommes, dont 2 mineurs, mis en examen au Giron, ont dit s'en placer en détention provisoire après le viol présumé d'une adolescente de 16 ans. Les faits se seraient déroulés en juin dernier près de Libourne. Selon le parquet, la jeune fille aurait été alcoolisée à son insu avant d'être violée et filmée. Une enquête est en cours. 26 maires du sud de la France signent une tribune pour soutenir la pêche en Méditerranée. À l'initiative du maire de Sète, Hervé Marquès, le texte appelle à renforcer l'accompagnement des professionnels. Une tribune qui intervient dans un contexte de crise alors que des centaines de pêcheurs se sont mobilisés la semaine dernière pour dénoncer la hausse des prix du carburant. À l'international, nouvelle frappe de drones russes sur Kiev cette nuit. Pour la troisième nuit consécutive, la capitale ukrainienne a été visée. Un immeuble résidentiel a été endommagé, une femme blessée selon les autorités ukrainiennes. À l'ONU, le ministre russe des Affaires étrangères Sergueï Lavrov a de son côté accusé l'Europe de s'opposer à la paix. On connaît désormais la nature de la blessure de Kylian Mbappé, touché au genou gauche lors du match des Bleus contre la Turquie. L'attaquant français souffre d'une hyperextension selon le Real Madrid. Le club espagnol ne donne aucune indication sur la durée de son absence. Privé de son capitaine, la France doit enchaîner 3 matchs de Ligue des Nations, dont un déplacement en Belgique lundi. Et puis, du volley pour finir, et les Bleus terminent avec l'argent à l'Euro de volley. L'équipe de France a perdu la finale hier soir face à la Pologne, 3-7-1 à Milan. Une médaille qui vient récompenser le parcours des Français de retour sur un podium européen pour la première fois depuis leur titre de 2015. Voilà pour l'actualité. Excellente journée à tous. 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

Radio Campeur, Radio Campeuse, salut à toi, salut à vous. 56e émission de Rock et BD. Alors, aux commandes de la suite de cette épopée, un duo. J'ai nommé Pépé Coyote, Esperluette, John, votre serviteur. Et oui, le trio n'est plus. Nous versons une larme. Car le poussin rieur a décidé de quitter le navire. Pour cette rentrée, girlies, nous pleurons comme la fontaine. Adieu, vos vaches, cochons. Adieu, rubrique patrimoniale. Sniff. Ah, adieu, case mémorable. De l'oiseau hurlant un son métal et dominical. Bip, bip, le coyote. Allez. Séchons nos lips pour un chemin de fer habituel et tonitruant de nouveautés. J'ai nommé Roberta Lips. Roberta Lips, un quatuor de pétillantes roqueuses parisiennes, ponctué, bien entendu, de quelques coups de cœur bande dessinée. Et ensuite, en secondeur, nous n'attendrons pas 7 heures du matin pour vous parler de Jacqueline. Jacqueline, la grande Jacqueline Taïeb. Perle artistique des 60s à nos jours, dont les aventures nous seront contées par le coyote lui-même, l'inénarrable. Allons, il est 13h, nous sommes à l'heure, et Lip vous le donne de bon cœur, certes oui, mais en plein cœur.

0: En plein cœur. Et c'est super cet album, la Roberta Lips, et version vinyle, hein, s'il vous plaît, hein, sur les ondes de Radio Campus. Pépé Coyote avec vous, bonjour à toutes et bonjour à tous. Salut John.
1: Salut Pépé Coyote.
0: Bon, j'allais dire salut Gilles, mais oui, alors, salut Gilles de loin.
1: Alors pour les nouveaux auditeurs, enfin je pense, c'est vrai que Gilles a décidé, enfin en fait j'ai reçu une communication téléphonique de votre part, cher Pépé Coyote. J'étais sur la plage, vous savez, une plage corse. J'étais tranquillement en train de me reposer. J'avais des tongs aux pieds, d'ailleurs. Je les ai emmenés, là, vous voyez.
0: Les tongs d'époque. Hein.
1: Oui, j'ai des tongs d'époque. Hein. Et c'est là que vous m'avez informé que le poussin quittait le navire. Hein. Oh là là. Ça a été un choc. Alors, j'ai pris ça en plein cœur, vous voyez.
0: Triste nouvelle.
1: Ben oui, en plein cœur, j'ai pris ça, quoi.
0: Mais bon, c'est pour la bonne cause, parce que...
1: Ben, j'espère qu'il va revenir un jour, quand même.
0: Et puis, il se lance dans l'écriture.
1: Ah oui, c'est vrai.
0: Enfin, il poursuit.
1: Il poursuit son œuvre littéraire. Donc, on en reparlera.
0: Et puis, il poursuit aussi Dessins comtois.
1: Ah oui, Dessins comtois, c'est vrai. Dont le sixième ou septième numéro va paraître, je crois, ou est déjà paru. Et
0: puis, ils ont fait une belle exposition dernièrement, aux Oiseaux.
1: Oui, sur l'artiste Jean César, qui était l'auteur de...
0: Du fantôme. Et de Tristus et Régulus.
1: Alors, donc nous allons continuer l'émission avec le fantôme de Gilles, bien entendu, qui est toujours parmi nous. Hein. Et alors, écoutez, cette émission, comme je le disais, en première heure, est consacrée à ce groupe que j'ai rencontré, donc ces quatre rockeuses que j'ai rencontrées au festival Cosmic Trip à Bourges au cours de l'Ascension. Voilà. Et ça a été une belle ascension, d'ailleurs. Et je dois dire que j'ai été cueilli, vous voyez, par ce groupe très dynamique. Et ma foi, quoi de mieux? On va peut-être écouter... alors, quelque part, elles m'ont un peu... elles m'ont complètement bluffé, quoi, vous voyez. J'étais très surpris et c'est quand même pas des groupes qu'on rencontre habituellement. Voilà, donc, alors... Que dire, à part que peut-être que c'est peut-être un coup de bluff, non? Vous me suivez, mon cher Pépé Coyote?
0: Ah oui, un coup de bluff, Ça veut dire qu'il faut que je passe le titre, un coup de bluff.
1: C'est un groupe jeune, elles sont jeunes, j'espère qu'elles vont durer, et que ça ne sera pas forcément qu'un coup de bluff.
0: Un coup de bluff.
1: Un coup de bluff.
0: C'est parti.
1: C'est parti.

0: Robert Alips. Eh ben, quel beau coup de bluff, hein. Alors, mon cher Pépé Coyote, je continue un peu cette aventure pour parler des Robert Alips, qui, ma foi, est un groupe jeune. Hein. J'ai glané quelques informations sur la toile qui m'ont permis d'apprendre qu'elle s'était formée récemment, je crois, septembre 2023. Peut-être un peu avant, enfin, Internet dit pas toujours la vérité. Et donc, ces quatre copines qui se produisent dans beaucoup de lieux mythiques de la scène rock parisienne, comme l'International, la Mécanique Ondulatoire, et donc ce passage très remarqué au Cosmic Trip le 14 mai dernier à la brasserie Boss. Et donc, elles ont sorti de ce qu'on appelle un premier opus qui fait quatre titres. En plein cœur, avec un format particulier qu'on dirait un 45 tours, mais en fait ça tourne en 33 tours. Hein. C'était une excellente surprise. Et donc ça c'est sorti donc en 2025. Et...
1: Oui, on entend bien. Oui, coucou John. Ah, alors ouais, John, j'ai une surprise pour toi, John.
0: Vous avez une surprise.
2: Ah. Une surprise. Vas-y, tu peux parler, John.
0: Allô. Oui, bonjour, c'est John sur Rock et BD Radio Campus. Je vous écoute. Alors, je crois que nous avons quelqu'un des Robert Alips.
3: Oui, bonjour.
0: Ah, bonjour. C'est Lucia?
3: Oui, c'est Lucia.
0: Ah, bravo.
3: J'ai aussi Tiffaine et Elise avec moi.
0: Ah, vous êtes toutes là? Bonjour. Ah, ben, c'est magnifique. Alors, c'est super. Alors, eh bien, écoutez, voilà, on est très heureux de vous avoir en direct sur Rock et BD pour cette interview.
3: Plaisir partagé,
0: ouais, pareil. Ouais, comme je disais, en fait, on a un peu d'informations sur vous, mais c'est normal puisque vous débutez. Est-ce que vous êtes bien là? Vous êtes en studio apparemment? Vous êtes où?
3: Oui, on est en train de répéter.
0: Ah, vous êtes en train de répéter?
3: Mais on n'enregistre pas.
0: Ah, d'accord. Ah, vous n'enregistrez pas? D'accord.
3: Non, pas encore.
0: Alors, voilà. Vous répétez quoi? Dans une grange? Dans un garage.
3: Alors, on entend très bien, mais non. Dans une cave.
0: Dans une cave. Ah ouais, une cave parisienne alors.
3: C'est ça.
0: Ah ouais, bien insonorisé alors.
3: Oui,
2: plutôt, ouais.
0: Ah ouais.
3: C'est un vrai studio.
0: Un vrai studio, carrément.
3: Oui, un studio dans une cave, quoi.
0: Ah, vous avez de la chance, ah ouais. Ouais, parce qu'à Besançon, on a aussi un studio dans une cave, ouais, c'est vrai.
3: Ah,
0: waouh.
3: Wow.
2: Il y en a plein, mais oui, a plein. Voilà, on a choisi une et.
0: Ouais. Vous connaissez Besançon, quoi, non?
3: Pas de nom, mais c'est tout.
2: D'accord. Parce qu'on n'a jamais eu l'occasion
3: d'y aller. On sait qu'il y a du bon fromage.
1: Ah, oui. Ah mais il faut venir. Hein. Il faut venir à Besançon. Ah, on a plein de cœurs.
3: Je suis déjà allée. Il y a une citadelle, non? La citadelle.
1: Oui, la citadelle, oui.
3: Voilà.
1: Il y a Radio Campus aussi.
0: Et, ouais. Et donc, alors, oui, alors ce qui m'intéressait, alors dans votre univers, comment vous êtes rencontrées déjà? Vous êtes quatre copines de la fac ou vous êtes rencontrées comment?
2: Non, à la base, on traîne toutes plus ou moins dans le milieu de la musique, de près ou de loin. On a beaucoup de copains qui sont dans la musique.
0: D'accord.
2: Et donc, on s'est beaucoup croisés sur les scènes parisiennes, on va dire.
3: Dans les concerts.
2: Voilà, dans les concerts.
3: Ah, ou au bar.
2: Ou au bar.
0: Ah ouais.
2: Mais voilà, c'est l'amour du rock, on va dire, qui nous a fait croiser nos chemins un jour. Et puis, voilà, on s'est lancé dans l'aventure un peu sur un Paris. Et on y est toujours. Voilà, ça fait 3 ans maintenant.
0: Ah, vous n'étiez pas à l'école ensemble alors?
2: Non, pas du tout. Et pas musicienne avant vraiment non plus. Ah, donc c'est une. Ah ouais. C'est une...

0: une aventure toute nouvelle pour nous.
1: Alors, ouais, du coup, vous avez des affinités musicales, on va dire. Vous étiez dans des concerts plutôt rock'n'roll, quoi.
0: Tout à fait.
1: Ouais, j'ai vu. Oui, parce que alors c'est vrai, quand je vous avais vu au Cosmic, je me souviens, vous aviez fait une reprise des Dogs.
0: Tout à fait.
1: C'est ça.
0: Et, oui.
1: Alors je sais plus c'était laquelle.
0: Mon cœur bat encore. Ouais.
1: Voilà, c'est ça. Et ouais, j'avais justement une question. Alors comment vous avez connu les Dogs? Comment cette référence? Pourquoi le choix de cette reprise?
2: Parce que moi personnellement, Lucia, donc j'aime beaucoup la power pop et donc la scène française des années 80. Donc ça nous est venu de jouer ça parce qu'on aime beaucoup ce morceau, on aime bien les passants DJ7 et tout.
0: Et un peu un clin d'œil aussi, justement à toute cette musique qu'on écoute et voilà, de pouvoir aussi apporter un peu notre pierre à l'édifice, à notre façon de rendre hommage à ce genre de musique qu'on écoute. Ça nous a fait plaisir de le faire, donc on continue de la jouer avec plaisir. Et généralement, ça marche bien.
1: D'accord. Et ouais, c'est vrai que alors, la particularité, je dirais, de vos chansons, c'est quand même c'est de mettre en joie. Et pourtant, c'est pas toujours joyeux, hein, finalement.
2: C'est toute la force de la power pop.
1: Ouais, c'est ça, les paroles...
2: C'est comme le blues, hein, on chante des trucs horribles,
1: voilà.
2: On est content quand même.
1: Ah ouais, parce que c'est vrai que sur scène, vous dégagez une énergie positive. C'est vrai que vous avez tout le sourire. Bah,
2: on essaye, puis on est contente d'être toutes les quatre et de faire la musique qu'on aime. Donc j'espère que ça transparaît un peu.
1: Est-ce qu'il y a un dress code chez vous?
2: Absolument pas.
1: Il n'y a pas de dress code? Chacun
0: non,
1: vient
0: on
1: habillé.
0: Est un peu d'accord avant les concerts pour pas ressembler non plus à rien complètement, mais non, ouais. on est très libre là-dessus. On n'a pas de, ouais. En tout cas, on n'a pas une image qu'on veut. Non, absolument plaquée quoi.
2: Non, puis après, je pense qu'on a quand même tout un peu des goûts en commun, donc on s'y retrouve. Ouais. Parce qu'on dirait qu'on a un gros dress code.
1: Non, mais disons qu'il y a un côté 60s un peu, ouais. Enfin, moi, j'ai. Ouais.
0: Oui, après, oui, c'est vrai que c'est nos styles aussi un peu dans la vie.
2: Ouais. Oui,
1: carrément.
0: C'est un univers qu'on...
1: Vous êtes en Roberta Lips H24, alors?
2: Ah, bien sûr. Oui. Roberta Lips, c'est nous.
1: Et Roberta, j'ai cru entendre ou lire que c'était une tante espagnole. Non,
2: ça, c'est le mythe qu'on a créé.
1: Ah bon, il y a un mythe de la tante espagnole, alors?
2: Non, mais elle n'existe pas.
0: Elle n'existe pas. Roberta Lips, c'est une vieille dame inventée qui représente notre groupe.
1: Ah, elle vient même pas d'un film espagnol des années 60.
2: Ah, elle vient nulle part. Non. Mais elle pourrait. Hein.
0: Ouais. Mais voilà, c'est un peu l'image de la vieille dame avec ses bigoudis qui crie sur les voisins dans l'escalier et qui en même temps a la joie de vivre. Et...
2: Voilà, qui est un peu rustre, mais... Voilà. Ouais. Après, chacun se fait l'image qu'il veut s'en faire.
1: Et est-ce qu'il y a un univers cinématographique au travers de votre musique et de vos paroles? Non, bah,
0: c'est vrai qu'on apprécie l'esthétique aussi, un peu 60s, 70s, années 80. C'est un peu là-dedans qu'on tient, on va dire, nos sources d'inspiration. Donc, c'est vrai qu'on aime bien faire des petits clins d'œil de temps en temps à cette esthétique-là. Donc, ça peut se retrouver dans notre clip En plein cœur, par exemple, où voilà, on a plutôt des mélanges entre les 90s avec beaucoup de flair et de paillettes et en même temps, voilà, une esthétique un peu 60s dans les vêtements, dans l'univers graphique. Mais voilà, on aime bien les mélanges des genres et on aime bien aussi faire des clins d'œil à ce qu'on aime.
2: Une petite touche de kitscherie, voilà, jamais de mal.
0: Un peu de kitsch par-ci par-là.
1: Et je vois Pépé Coyote qui me montre, enfin on peut pas voir à la radio, mais le 33 tours.
3: Non, c'est pas un 33 tours. Oui, c'est aussi un petit clin d'œil, c'est un 45 tours, 4 titres.
1: Non, ça marche en 33 aussi.
3: Oui, mais c'est face A, face B. Ouais. Avec deux titres
2: parce
3: chaque fois.
2: Ah oui, il y a un problème. Le problème des fabrications.
0: Non, en fait, il tourne en 33, mais il est sur un 45 parce qu'on avait 4 morceaux, donc on a dû compresser un peu.
1: Ah ouais.
0: Mais voilà, et puis on en a sorti un deuxième d'EP récemment au mois de mai, un deux titres qu'on a sorti avec le CEP et en collaboration avec les Mauvais Garçons de Born Bad. Et voilà, c'était un super projet, donc ça, on en est très fiers aussi. Donc,
2: Ça s'appelle
1: voilà.
2: Coup de bluff.
1: Ouais,
2: allez écouter ça.
1: Ouais, on vient de le passer en fait, juste avant l'interview.
2: Ah, voilà.
1: Vous n'avez pas écouté, hein, faudra nous écouter. Hein.
3: Bah, ça sera, bah,
0: on est
3: ça sera en replay.
1: Oui, je sais.
0: Mais on écoutera, on écoutera. Ouais.
1: Et la pochette, pourquoi ce combiné téléphonique alors?
0: Pourquoi ce combiné? C'est une bonne question. Ah, c'est vieux.
1: C'est vieux.
3: C'est Dolores.
1: Ou alors c'est secret.
0: Non, mais il y avait
3: Dolores qui a fait l'illustration.
0: Oui, c'est moi.
3: Ben voilà, Dolores à l'illustration.
0: Mais en fait, je m'appelle Tiffaine.
3: Ah bon, ouais. Ouais, mais c'est un petit côté.
0: C'est mon nom d'artiste.
1: Tiffaine, c'est la batterie.
0: Oui, c'est moi. Ouais. C'est elle qui fait tous les visuels.
1: Ah ouais.
0: Les t-shirts.
4: Nos t-shirts.
1: Ah, c'est la graphiste.
0: Mais il y a un, petit, enfin sur le combiné de téléphone, il y a un petit clin d'œil. Dans le morceau En plein cœur, il commence par. Une composition de numéro de téléphone, etc. Donc il y a un petit clin d'œil dans le morceau. Il y a un côté un peu coup de fil en urgence de séparation, de trucs qui se passent pas bien.
3: Ouais. Je pensais à Claude François au coup de téléphone. Maman, on n'appelle pas.
1: Ah non.
0: Alors sachez qu'on a une grande fan de Claude François dans la pièce.
1: Ah carrément.
0: Ah ouais. T'es fan de Claude François. Oui. Donc c'est très rigolo que tu fasses ce parallèle. Mais non, du coup rien à voir avec Claude François pour notre pochette en l'occurrence, mais c'est plus une image, voilà, ce qui explique Tiffaine, c'est un peu l'image du téléphone rupture, quoi.
1: Ouais. On va peut-être écouter un titre là et on vous reprendra après le titre, c'est possible.
0: Plaisir. Alors,
1: c'est quoi le titre? Je crois que c'est un titre espagnol. Alors, je pourrais pas prononcer.
3: C'est Neuf Meses.
0: Ouais.
3: Alors, c'est comment le vrai titre en espagnol?
0: Nueve Meses.
3: Nueve Meses. Sur les ondes de Radio Campus.
0: Vous n'avez pas fait LV2 espagnol, vous?
3: Non. Un dixième langue.
0: Mais mes enfants,
1: c'est
0: l'allemand.
1: Ah, on a plutôt.
3: Ah, j'ai fait latin.
1: Allemand anglais.
3: Latin grec. C'est parti sur Radio Campus.

0: Ah, c'est l'autobus impérial.
1: Le petit job de John, là.
0: Ah ouais, l'autobus impérial. Oui, alors, je sais pas pourquoi, parce que ça m'a fait penser à l'autobus impérial, votre musique.
2: Ah bon?
0: Ouais.
2: Ok, je connais pas.
0: Ouais, non, mais c'était une série, en fait, des années fin 60, avec des gamins qui jouaient du rock, qui chantaient, qui dansaient. Dans un autobus, en fait, ils habitaient dans un autobus à Londres, en fait. C'était assez rigolo, c'était hyper joyeux.
2: Notre futur.
0: Enfin, voilà, quoi. Et du coup, l'autobus impérial, ouais, je sais pas pourquoi, parce qu'il y a des chœurs comme vous, il y a pas mal de chœurs chez vous, c'est...
2: Il y en a sur toutes nos chansons.
0: Ouais,
2: on chante littéralement à quatre. Bon, bien sûr, on a nos deux chanteuses leaders, Lucia principalement, et Tiffen qui chante quelques titres en lead aussi derrière sa batterie. Mais c'est vrai qu'on voilà, on a à cœur d'avoir des chœurs dans nos chansons, c'est un mauvais jeu de mots.
3: Non, mais ça met bien la papape, on aime bien.
0: Et la chanson espagnole, alors j'ai un peu regardé, moi je suis pas hyper bon en espagnol. Ça parle de la question des femmes sur la scène rock, non?
3: Ça parle plutôt de 9 mois des grossesses dans lesquelles on peut perdre des amis, des gens qui s'éloignent.
0: Ah oui, les copains qui s'en vont parce que...
3: Ah
0: ouais. Oh là là,
3: ouais,
0: c'est pas cool ça.
3: Ben, ça parle d'une femme déjà, donc t'avais déjà un bon point.
0: Ok. Sinon... En ce moment, vous allez refaire une tournée ou comment ça se passe? Vous avez des dates prévues?
2: On a quelques dates de prévues. La prochaine, c'est le 4 octobre à la Maroquinerie. On fera l'ouverture des suffragettes.
0: Ah,
2: on est trop contentes. On a trop hâte de jouer dans cette salle qu'on adore. Et puis sinon, là, pour la fin d'année, on est un petit peu en pause parce qu'il y en a certaines qui font des beaux voyages. Donc, on reprendra la route plutôt début 2027. Mmh. Et puis, en attendant, voilà, on essaie de travailler un petit peu sur nos compos et d'envisager la suite de nos projets.
0: Et j'imagine que toutes les quatre, vous faites pas que de la musique, non? Vous avez peut-être, ou alors c'est secret, hein, on n'est pas obligé d'en parler. Hein.
2: Non, c'est secret. On a tout un boulot à côté, donc
0: vous arrivez à composer les deux.
3: On y arrive, on fait un autre évident,
2: mais c'est toujours évident.
3: Mais on est sûrement plus lente pour composer, etc., qu'un groupe qui ne ferait que ça, mais bon, on arrive à trouver du temps.
2: On prend notre temps, en tout cas, et puis on y arrive.
1: Et pour vos chansons, il y a le texte qui est fait en premier, après c'est la musique, ou c'est de la musique, et puis après le texte vient après?
3: Très variable. Je sais pas toi, Tiffen. Moi, en tout cas, c'est d'abord la mélodie.
2: Du chant, de musique.
3: Non, de la musique. Et après, les paroles par-dessus.
2: Mais c'est plus ça aussi. C'est en général plus la musique d'abord. Mais souvent, ça vient un peu de pair quand même. Mmh. En tout cas, la mélodie du chant. Et après, les paroles, ça peut dépendre. Des fois, il y a des sujets dont on a envie de parler. On sait qu'on veut écrire dessus. Et puis, et puis voilà, après on essaie de composer quelque chose pour servir le texte aussi.
1: Et chacune met son grain de sel dedans, soit à la composition aux paroles ou à la musique.
2: Exactement. Oui. Là on fait les arrangements à quatre, oui. Ouais. C'est très collectif, notre manière de composer, ce qui n'est pas le plus rapide, forcément, parce que du coup on se laisse aussi le droit d'essayer des choses, de peaufiner, de revenir sur des choses qui nous plaisent plus ou moins. Puis parfois on a besoin d'un peu de recul aussi pour se dire ah tiens, ça j'aime pas. Et c'est vrai que c'est assez ouvert entre nous de pouvoir discuter de ça, et c'est très agréable du coup d'arriver à un produit fini qu'on a toutes façonné ensemble. C'est d'autant plus fort de le faire vivre après sur scène.
0: Et là j'imagine que vous avez quand même un répertoire qui dépasse ce qu'on peut connaître, parce que là on a 6 titres un peu qu'on peut trouver qui sont enregistrés, pas plus. Mais vous devez avoir une vingtaine de titres, non?
3: Non.
0: Non, pas encore.
3: Sur scène, on joue en 40 minutes et c'est plié, mais...
0: 40 minutes et...
3: On n'a pas envie de faire forcément plus. C'est un peu tout droit, rapide, énergique. Et puis, merci, au revoir.
4: Oui, on s'est fixé un max de 45 minutes pour un set. Et après, si on a des nouvelles compos, on enlève des anciennes. Mais on ne pense pas qu'on va jamais jouer plus de 45 minutes.
0: Alors moi, j'ai sous les yeux quelque chose de très rare. Hein. que j'ai eu la chance de récupérer. C'est la fameuse setlist du Cosmic Trip.
4: Ah, waouh.
0: Oh, moi, j'aime bien. Ça,
1: c'est celle que vous recherchiez depuis 6 mois. C'est John qui l'a mis.
4: On a des cadavres en plein nous, nos housses de guitare.
0: Non, vous me l'avez donné, en fait.
4: Oui, on vous l'a donné avec plaisir, je pense.
0: Ouais, elle est bien. Ouais, alors, c'est marrant, il y a marqué Roberta, sans plus, juste un cafard, ailleurs, coup de bluff, Komotu, mon cœur, Desi Radios, 9 mois, nuit blanche, en plein cœur. Voilà.
4: Ben, ce sera tout.
0: Alors, c'est marrant parce qu'il y a un truc. Il y a marqué Nueva Frotteur. Je ne sais pas ce que c'est, ça.
4: Ah, c'est que c'est une nouvelle chanson qu'on est en train de peaufiner, mais qu'on n'a finalement pas joué. Pas jouer au Cosmic, en tout cas on ne sentait pas.
0: Ah,
4: donc voilà, plutôt que de se mettre en danger, on a fait le choix de la jouer plus tard.
0: Ouais. Bon, j'ai une pièce historique du groupe alors. Je vais la garder précieusement.
1: Après le
4: change un peu le set à chaque concert, je pense.
1: Après le chewing gum de Iggy Pop, tu as la liste des Roberta Lips.
0: j'ai un médiateur d'Iggy Pop, ouais, c'est vrai. J'ai eu la chance une fois de le choper quand il jouait de la guitare, et il joue pas souvent de la guitare. Ouais.
1: Et de Madonna, tu as quelque chose de Madonna?
0: Non. Sinon, alors oui, quand on parlait des références, qu'est-ce que vos références les plus récurrentes, je sais pas, on parlait d'Iggy Pop, peut-être pas, non?
4: Non.
0: Vous, c'est...
4: Bah, après, en fait, comment dire, la question, elle peut être par rapport à ce qu'on fait comme musique, nous, mais je pense qu'à côté de ça, on écoute toute une grande variété de choses, donc
0: oui.
4: assez vaste. Après, les références qu'on va retrouver chez nous, on est plutôt sur du garage, power pop, un peu Riot de temps en temps,
0: la pop espagnole.
4: Et voilà, c'est un peu ça qui nourrit quand même notre
5: l'indie, des années 90.
1: Plus vieux, les années 70, Jacqueline Taïeb, par exemple.
4: Ah oui, je suis fan de Jacqueline Taïeb.
0: Ah, vous la connaissez?
4: Alors, pas personnellement, mais en effet, oui. Donc.
5: La fac de lettres, quand même.
0: Vous savez qu'en deuxième heure, on va la voir en direct aussi, hein, Jacqueline. D'ailleurs, elle est en train de nous écouter, là, Jacqueline. Attention, elle est.
4: Énorme respect pour toute l'œuvre que tu as fait. C'est très inspirant. Moi, j'adore. Et j'ai encore acheté un vinyle de Jacqueline l'été dernier. On adore.
0: Elle va être contente. Hein.
4: C'est un honneur, en tout cas, d'être sur la même émission de radio que.
5: On partage toutes des refs années 60. On a beaucoup écouté des yéyés. On a ça en commun, sûr et certain.
4: Oui, ça, c'est sûr. Ouais.
0: Oui,
4: la musique des années 60, en tout cas, ça nous parle aussi. Le yéyé, le rock français aussi, quelques pépites qu'on passe en DJ set à l'occasion.
5: Oui.
0: Eh bien, on vous remercie, Roberta Lips.
4: Merci à vous.
0: C'était merveilleux, cette petite interview. On va continuer à parler de vous jusqu'à la fin de la première heure. Hein. On va passer encore quelques titres. On espère qu'on va se revoir.
4: Avec plaisir.
0: Et que vous allez venir à Besançon. On essaiera de voir ça.
4: Oui, quand vous voulez. Hein.
0: Voilà. Et on va passer un titre. Un dernier mot, peut-être, pour Rocket BD. Ah, on n'a pas abordé le fait de la bande dessinée, c'est vrai, parce que nous, on parle bande dessinée, on va en parler tout à l'heure dans l'émission. Et vous, la bande dessinée, c'est votre univers ou pas?
4: On est un peu loin de cet univers aujourd'hui, pas vraiment dans notre ADN, mais après ça nous empêche pas d'en lire à côté.
0: D'accord.
4: Un dernier mot, merci beaucoup de nous avoir conviés sur votre émission, c'était un plaisir.
0: On vous souhaite une bonne continuation en studio, là. J'espère que vous allez enregistrer, vous allez être inspiré, et puis on vous dit au revoir,
4: merci. À bientôt,
0: hein. Salut les Roberta, salut, ciao,
4: au revoir.
1: Au revoir.
0: Alors, c'était bien. Allô, Pépé Coyote.
1: Oui, moi je suis toujours là.
0: Toujours là, vous, c'est bien.
1: C'était les Roberta Lips.
0: On a eu de la chance, on était avec les Roberta Lips.
1: Les Roberta, c'était toutes là, je crois, les quatre. Oui. Hein, en répétition.
0: On a entendu beaucoup Tiffen, la batterie, et Lucia au chant.
1: Et Dolores. Qui fait partie du groupe L'Illustration. Moi j'aime bien la pochette de ce 33 tours, mais format 45 tours, avec quatre titres, face A, face B.
0: Et on a Lisa aussi à la basse et Élise au clavier et chœur.
1: D'ailleurs, on pourrait écouter le premier morceau de la face A des Roberta Lips, qui s'appelle justement les Roberta Lips.
0: Eh oui.
1: Qu'est-ce que t'en penses ?
0: On en est où là ?
1: Roberta Lips.
0: Alors ça, je vais vous dire, les Roberta Lips, c'est le titre introductif de leur set. Et c'est vrai que ça envoie.
1: Ça envoie ?
0: Ah, ça envoie.
1: Ah bah, on écoute alors.
0: Roberta Lips.

0: c'est vrai que c'est bon, hein, les Robert Alip, ah, ouais. Ça assure. Hein.
1: Ah, c'est clair.
0: Chapeau les filles.
1: Ah, il faut qu'elles viennent à Besançon, hein, à la Rodia ou je ne sais dans quelle salle, hein, ou dans un bar peut-être.
0: Il y a des bars qui accueillent, oui. les groupes.
1: Pourquoi pas, et, on va leur faire de la pub.
0: Oui, hein. Je crois qu'il y a un bar vers la rue de la fac. Là, c'est...
1: Ah oui, le bar de Lieu. Ah oui, les Robert Alip au bar de Lieu, ouais, ça pourrait le faire.
0: Il y aurait du monde là. Hein.
1: Ah oui, il y aurait du monde, le bar serait plein.
0: Il y aurait du monde. Hein. Donc là, on en était encore, on en était toujours à la troisième partie, le final des Robert Alip.
1: Bah, écoutez, alors j'ai plus tellement d'informations finalement, parce que qu'est-ce que je pourrais dire de plus? Côté label, je crois que c'est un label qui s'appelle Le Cep, sur lequel elles ont enregistré. Après, c'est vrai que on n'a pas une biographie très développée vu qu'elles viennent de se former. Voilà, c'est une scène indépendante parisienne. Moi, je dirais qu'elles ont vraiment un son brut, vif, comme on l'évoquait, hein, des sonorités vintage sorties des années 60. Donc voilà, moi je leur tire mon chapeau, hein, moi franchement, c'était mon coup de cœur du festival Cosmic Trip 2026. Et voilà, c'est super, on a pu les interviewer.
0: Ah, à ce moment-là, on refait un petit titre des Robert Alip, alors.
1: Ah bah oui, de toute façon.
0: Moi, j'ai Komotu. Ça veut dire quoi, Komotu? Komotu. C'est un peu italien, ça, non? C'est quoi?
1: Komotu. Ah non, c'est espagnol. C'est espagnol.
0: Ah, moi, j'ai fait latin.
1: J'ai fait latin, oui, c'est vrai.
0: Latin de loin.
1: Latin de loin.
0: Et grec encore plus loin, ah, aussi, oui. Je crois.
1: Ah oui.
0: Donc, un petit Komotu.
1: Un petit Komotu.
0: Ça fait un peu dansant. Ouais. Slow.
1: Allez, on va le dédier, hein, au Poussin qui
0: allez, dédicace au Poussin.
1: Je l'espère, nous écoute, hein, le Poussin.
0: Donc le Poussin, Komotu.
1: Komotu, le Poussin.
0: Sur Radio Campus dans l'émission Rock et BD avec John
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0: Comme tout. Tu vois, c'était presque un slow. Hein, comme
1: eh oui.
0: Ah, donc elles font des trucs un peu plus cool quand même, les Roberta Lips.
1: Eh oui.
0: J'avais dit. C'est des trucs plus cool.
1: Alors, on va parler bande dessinée maintenant.
0: On parle bande dessinée.
1: Parce que Rockabilly, c'est la musique et la bande dessinée.
0: Voilà.
1: Donc,
0: puis la bande dessinée, donc moi, j'ai ma BD coup de cœur.
1: Ah oui, vous avez dégoté quelque chose. Là,
0: voilà. Vous savez que j'adore faire les boîtes à livres ville de Besançon.
1: Un dénicheur.
0: Et je fais des trouvailles.
1: Eh oui.
0: Voilà. Et puis là, j'ai fait une petite trouvaille, donc c'est pas une nouveauté. Hein. C'est le nouveau pif. Le nouveau pif numéro 712.
1: Ah ouais.
0: De septembre 1982.
1: Ouais.
0: Voilà, trouvé en boîte à livres, avec une magnifique couverture avec Pif. Et Doudou, un petit garçon, donc c'est Vive la Saint-Pif et la Saint-Doudou.
1: Il n'y avait que le numéro 712.
0: Ah ben, je n'ai trouvé que le numéro 712.
1: Comment peut-on abandonner le numéro 712 de Pif Gadget?
0: Et son gadget, le secret du fakir.
1: Ah.
0: Parce qu'il y avait des gadgets, c'était le secret du fakir.
1: Oh là là là.
0: Le secret du fakir, c'était un fakir qu'on pouvait mettre la tête à l'envers et qui restait debout droit, un petit fakir en plastique, sur un petit coussin en plastique aussi.
1: Ah d'accord.
0: Parce que l'astuce, c'est qu'il y avait un petit aimant dedans, puis l'aimant, ça faisait tenir la tête du fakir.
1: Alors le 712 est paru le 16 novembre 1982.
0: Ah ben j'avais septembre. Moi.
1: Ah bon? Ah bah alors on n'a pas la même...
0: Ah action. Je suis trompé. Non, c'est que la BD que je vais vous parler, la première fois qu'elle est sortie, c'était dans le numéro 703.
1: Ah.
0: En septembre 1982.
1: Ah ok, voilà. D'accord.
0: Et donc cette BD, alors Pif c'était des BD, mais c'était chaque fois une histoire complète dans Pif.
1: Ouais.
0: Et là c'est Tarao, l'histoire de Tarao. Donc Tarao c'est un petit héros d'une série, donc de bande dessinée qui a été écrite par Roger Lecureux et dessinée par Raphaël Marcello. Voilà, donc paru pour la première fois, comme je disais, en septembre 1982. Voilà. Donc une série donc de 38 épisodes, d'une dizaine de pages chacun quand même, qui paraissait dans Pif. Et le dernier numéro donc de Tarao, le peuple des enfants guerriers, sera publié en trois parties en 1990. Et après, ça sera fini.
1: Ah ouais.
0: Voilà. Et bon, on peut retrouver Tarao depuis 2010... En recueil cartonné, aux éditions Le Topinambour.
1: Le Fils du Soleil.
0: Voilà. Donc l'histoire un petit peu, c'est Tarao, c'est un enfant de 12 ans qui vit seul à l'époque de la préhistoire.
1: Ouais.
0: Et à 9 ans, lors d'un violent orage, il est frappé par le feu du ciel, la foudre. C'était tout imagé chaque fois. Et donc il va perdre la mémoire. Et il se retrouve au cœur de régions hostiles à la recherche des siens. Il parcourt le monde à la recherche d'autres singes à police. Pas la police, la police. À l'époque, c'était pas, il n'y avait pas la police. Mais
1: attention,
0: encore.
1: Le sujet est délicat.
0: Et dans les trois derniers épisodes, on apprend quoi? On apprend que Tarao n'est autre que le fils de Raon.
1: Ah, quelle information.
0: Raon.
1: Le fils de Krao.
0: Ben oui, le fils de Krao. Et comme Raon, au fil de ses aventures, il rencontre de nombreux compagnons de passage et il lui arrive tout un tas d'aventures.
1: Est-ce qu'il a les cheveux blonds aussi, lui?
0: Alors, il n'a pas les cheveux blonds, il a les cheveux bruns.
1: Ah.
0: Tarao.
1: D'accord.
0: Et là, c'est Raon. Moi, j'avais souvenir de Raon en noir et blanc. Là Tarao, c'est en couleur.
1: Donc, la femme de Raon avait forcément les cheveux noirs.
0: Ah, et voilà.
1: Il y a des chances.
0: Donc, Tarao, l'enfant sauvage, dans l'intitulé de l'épisode, c'est Garaka, le terrifiant.
1: Garaka le terrifiant.
0: Garaka le terrifiant.
1: Ah ouais.
0: Il se heurte dans la série une fois de plus à son ennemi de toujours. Voilà, donc on le voit arriver dans un village vide et il se demande ce qui se passe. Et là, il y a ce Garaka, c'est un gros gorille qui arrive et qui veut l'attraper.
1: Eh oui.
0: Donc Tarao réussit à s'échapper, à faire un tas de péripéties pour que le gorille ne l'attrape pas. Et puis il s'approche, il arrive au bord de l'eau. Et au bord de l'eau, il voit un bout de bois, il tire, et il invente la canne à pêche.
1: Ah ouais.
0: Avec le bout de bois.
1: Ah
0: le
1: ouais.
0: Le petit Tarao. Et c'est génial.
1: Incroyable.
0: Parce qu'il dit, un poisson, c'est encore un piège à poisson. Et oui, la canne à pêche.
1: La canne à pêche.
0: Voilà. Oh. Et là, il regarde, et puis au bout du fil, il y a un petit os. Il se dit, mais qui peut imaginer de tels pièges pour attraper le poisson? Ah ouais, c'est toute une histoire, hein. Là, il y a même un mammouth qui arrive dans l'histoire, qui les court après Et le mammouth, il passe dans des branches pour échapper au mammouth. Le mammouth se met les deux cornes du mammouth dans les branches. Le mammouth se casse la gueule, les défenses. Le mammouth tombe. Il réussit à vaincre le mammouth. Donc, il était fort, ce tarao, quand même.
1: Est-ce que le mammouth tombe sur les prix?
0: Le petit tarao. Non, le mammouth
1: il casse pas
0: les prix, le mammouth. Et après, dans l'histoire, revient le gorille qui arrive. Et craque, le gorille, il casse les cases, il casse tout dans le village. Et tarao réussit à partir, il s'évade sur la rivière, sur un petit radeau de fortune qu'il l'a fait. Et il était vraiment fort, ce tarao, quand même. Moi, je dois dire, ça m'a ému de revoir cette histoire de tarot. Donc pour l'info, Roger Lecureux, qui était né à Paris en 1925, il travaille dans l'imprimerie, puis il rejoindra la Résistance. Et à l'après-guerre, il intégrera l'équipe du journal Vaillant. Mmh. Et ensuite, il va s'occuper un petit peu des abonnements, puis il va arriver dans l'équipe des scénaristes. Ah, ouais. Et il deviendra rédacteur en chef de Pif Gadget. Ah, ouais. Voilà. On trouve dans ses œuvres les plus importantes les pionniers de l'espérance. Mmh. Je ne sais pas si vous vous rappelez des pionniers de l'espérance. C'était de 45 à 73, la première bande dessinée de science-fiction française.
1: Ah ouais.
0: Et puis bien sûr, Rahan, qu'il a créé en 1969.
1: Ah oui, Rahan.
0: Avec André Chéret.
1: Voilà. On en parle souvent de Rahan.
0: Mmh. Et le dessinateur Raphaël Marcello, donc c'est un dessinateur italien, qui est né à Ventimiglia, à la frontière avec la France, en 1929. Et qui est mort dans la même ville, à Ventimiglia, en 2007.
1: Ah ouais.
0: Voilà. Puis lui, il rejoint Pif Gadget en 70, où c'est lui qui crée la série Docteur Justice. Vous vous rappelez de Docteur Justice?
1: Non, je ne me rappelle pas.
0: Il faisait du karaté. Oh, Docteur Justice.
1: Docteur Justice.
0: Ouais, c'était bien ça, Docteur Justice. Et puis toujours dans Pif, il va dessiner la série Taranis, le fils de la Gaule.
1: Ah, ça je me souviens.
0: Ah, Taranis, fils de la Gaule, oui. De 76 à 80.
1: Ah, le fils de la Gaule, ça vaut des points, oui. Il va
0: s'occuper de faire une BD avec la série télévisée Amicalement Vôtre.
1: Ah ouais.
0: Voilà.
1: Ah, celle-là, je m'en souviens, je l'ai lue.
0: Voilà. Mm-hmm. La série Amicalement. Bah, c'était Raphaël Marcello.
1: Ah, c'était un beau dessin, ouais, c'est vrai.
0: Donc voilà la petite info.
1: Ah, quelle aventure.
0: Aventure.
1: Eh bien voilà. Maintenant.
0: Puis j'ai ma case mémorable pour après.
1: Pour
0: la série d'après.
1: On va peut-être mettre un peu de musique. Alors,
0: on va mettre de la musique.
1: Je voulais introduire le titre suivant.
0: Le titre suivant.
1: C'est un peu une devinette. Lorsqu'il vient s'abriter dans la maison, tout comme la mythe alimentaire, sa cachette préférée, c'est dans la cuisine. Pourquoi? Parce qu'il a besoin d'eau. Il va se cacher dans les boîtes ou près des appareils électroménagers où il va trouver des restes de nourriture. Et même si... Bon, c'est pas vraiment nos animaux de compagnie préférés, hein, parce que leur infestation est difficile à combattre une fois qu'elle a commencé. Mais il est un signe de protection. L'odeur qui s'échappe de cet animal, lorsqu'il est menacé, est un signe de protection contre les prédateurs. Et d'un point de vue spirituel, le trouver dans une maison, c'est un signe spirituel de protection. Voilà. On va lancer quoi?
0: On va lancer le cafard.

0: Mais oui, le cafard. Mais c'est pas le même cafard, en fait.
1: Non, c'est pas.
0: Mais oui, c'est pas du tout. Quoique, il y a forcément un lien. Hein. Le cafard, c'est vrai. Hein.
1: C'est... Alors, John, oui. Est-ce que tu nous as préparé aussi une BD
0: Oui, alors on va changer de cafard.
1: Une BD coup de cœur.
0: Oui, alors un coup de cœur bande dessinée. Alors, on est toujours dans la thématique des filles, alors dans l'univers de la bande dessinée. Alors, j'ai une bande dessinée que j'apprécie tout particulièrement. C'est la 44e aventure de la série Lucky Luke. Et donc, ça paraît en 1965. Et ça s'appelle Calamity Jane. Alors j'ai choisi une case où vous avez notre Lucky Luke qui est tranquillement en train de se baigner tout nu hein, dans une rivière, on imagine, ou une rivière, je pense. Et il est tranquille, il est en train de faire la planche. Et d'un seul coup, il entend adada adada adada adada adada. Et ça vous dit quoi ça adada?
1: C'est Bourvil qui arrive.
0: Adada adada adada. Vous savez la petite bulle qui arrive de côté sur le la troisième case de la première page. Et en fait, Lucky Luke, il est très surpris par cette bulle. Donc on entend ce bruit. Et il dit « Ah, le cri de guerre des Apaches !» Et voilà, le cri de guerre des Apaches. Et donc nous avons notre Lucky Luke qui est tout affolé parce qu'il est dans le plus simple appareil, donc au milieu de la rivière en train de se laver. Alors il a peur, donc il court nager vers le bord et il dit « Il faut que je reprenne mon revolver. » Et en fait, trop tard, adada, adada, adada. Et donc les Indiens, les Apaches arrivent. Et donc... alors il plonge dans la rivière et il a une pensée. Il dit, je pensais que je finirais les bottes aux pieds et ailleurs que dans un lit, et me voici déboté dans le lit d'une rivière. Oh. Et la case suivante, eh bien, que voit-on? Effectivement, nous voyons quatre Apaches complètement interloqués, fusil à la main, Lucky Luke qui sort la tête de la rivière. En fait, les Apaches se retournent, et c'est la dernière case de l'Apache. Car les Apaches se retournent vers un autre personnage qui arrive et qui a plein de jurons. Vous savez, les jurons en bande dessinée, c'est des signes. On voit un os, une tête de mort, un orage. Vous voyez, on n'a pas le droit de dire des gros mots. Et qui se trouve derrière, à votre avis? Qui vient au secours de Lucky Luke dès le début de l'histoire, alors que Lucky Luke a failli être tué par les Apaches. Ça vous dit quelque chose, non? Le personnage? Eh bien, c'est Calamity.
1: Non, moi j'étais parti sur un petit truc.
0: Ah, vous étiez parti sur un...
2: Tagada.
0: Ah oui, Tagada.
1: Moi,
0: c'est pas Adada.
1: Hein. Sur Adada.
0: Adada. Oui, vous étiez parti sur Adada. Bon, alors du coup, il y a des balles qui fusent, pan, pan, pan, pan, pan. Le personnage, donc, c'est Calamity. Et donc, les Apaches fuient les balles de Calamity qui arrivent sur son cheval, Calamity Jane, et qui va sauver notre héros, Lucky Luke. Voilà. Et ça commence comme ça, l'aventure de Calamity Jane.
1: Quelle aventure.
0: Alors, je la conseille à nos auditeurs, parce que franchement, c'est vraiment une belle aventure. C'était à l'époque, c'est la grande époque de René Goscinny. Hein. Ça paraît en 65 dans le journal Pilote, je crois. Et après, ça sera publié en album. Ça fait partie. C'est le 30e album de la série chez Dupuis, vous savez, en souple. Et ça paraît en 1967. Et c'est franchement, le personnage est super intéressant. Donc Calamity va effectivement rencontrer Lucky Luke, et ça va partir sur une... En fait, ils vont aller dans une ville qui s'appelle El Plomo, enquêter sur un trafiquant d'armes. Voilà.
1: Est-ce que c'est la peine de raconter l'histoire, ou c'est pas la peine?
0: Non, on va pas raconter l'histoire. On va laisser à nos auditeurs l'envie de rechoper Calamity Jane.
1: Donc c'est pas la peine alors.
0: Elle a existé, c'est pas la peine.
1: Non,
0: c'est pas la peine.
1: Des calamités.
0: Les calamités.
1: Les calamités.
0: Ah ben les calamités, on en parlera. Bien sûr.
1: Les calamités, c'est pas la peine.
0: C'est pas la peine.
1: C'est parti.
0: C'est parti.

0: la peine. Non, non.
1: Eh, c'est bien ça, c'est bien.
2: Eh ouais, c'est gentil, hein, c'est sympa. Mmh, c'est très sympa. Calamités, pour ceux qui ne connaissent pas, les Calamités, c'était un groupe de filles également, formé à Beaune, pas très loin de chez nous, hein, en Côte d'Or. Donc, en 1982, en même temps que Tarao, que Pif Gadget paraissait, hein, mmh, voyez, bah oui. C'est la même année, 82. Et donc, elles ont sévi pendant une dizaine d'années, je crois. Voilà. Avec beaucoup de concerts en France, elles se sont fait connaître. Hein. Voilà, voilà. Les Calamités.
1: C'était le groupe préféré de J.C. Paulien.
2: Ah oui, c'est vrai.
1: Il adorait ce groupe.
2: Je me souviens.
1: Alors, John.
2: Alors.
1: Cette deuxième heure,
2: eh bien, c'est Jacqueline.
1: C'est Jacqueline.
2: Jacqueline Taïeb.
1: Avec une sélection de titres un petit peu particuliers de Jacqueline Taïeb. La fac de lettres, le cœur au bout des doigts.
2: Ah oui.
1: Bienvenue au pays. Bien sûr, 7 heures du soir.
2: Ah oui.
1: Version 2007.
2: Ah oui.
1: Donc, il y a quelques améliorations. 2007 aussi, partir à Amsterdam.
2: Ah oui.
1: Une petite reprise d'Elvis. Elle a fait un album de reprise d'Elvis en 2013.
2: Ouais.
1: Et puis un petit remix de Ce soir je m'en vais.
2: Ah.
1: Vous m'en direz des nouvelles.
2: Ah oh, d'accord. Ah oh, j'ai hâte.
1: Donc Jacqueline Taïeb, que nous aurons très certainement au téléphone juste après. Mais là, on va peut-être démarrer avec un petit titre, hein, un grand classique.
2: Ah oui, alors là, c'est vraiment un classique.
1: C'est la fac de lettres.
2: Alors moi, ce que je dirais, c'est que ce titre, toutes les générations peuvent s'y retrouver. C'est incroyable. Je pense qu'il n'a pas vieilli du tout.
1: Ça n'a pas vieilli.
2: Ah, pas du tout, c'est magnifique.
1: Magnifique. 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Toujours sur la bande FM, dans l'émission Rock et BD, on écoute Jacqueline Taïeb.
2: La fac de lettres.

0: Ah, c'est entraînant.
1: Ah, c'est entraînant, ce titre.
0: On y est. Hein.
1: Ah, on est pile dedans.
0: Ah,
1: hein.
0: Bah, moi, je suis encore à la fac de lettres.
1: Hein. Tu es encore.
0: Ah, c'est clair. Hein.
1: Tu es encore à la fac de lettres. Tu crois?
0: Ah oui, complètement. Hein.
1: C'est quoi?
0: On a l'impression qu'on est toujours étudiant, quoi.
1: Ah bah oui.
0: C'est un peu ça. Hein.
1: Donc c'était Jacqueline Taïeb.
0: Jacqueline Taïeb.
1: Une autrice, compositrice, interprète, qui est née à Tunis et puis qui arrive en France à l'âge de 8 ans. Alors son surnom.

0: morceau classé au hit parade d'ailleurs justement.
1: Ah oui, qui va devenir célèbre.
0: Célèbre, juste après, devinez quoi, Hey Joe de Hallyday.
1: Ah.
0: Et Paul Naref.
1: D'accord.
0: Ta ta ta ta. Je sais pas si vous vous rappelez.
1: Ta ta ta ta. Ta.
0: Il faudra qu'on le mette ta ta ta ta parce que ça aussi c'est.
1: Ta ta ta.
0: Ta ta ta ta. Et son deuxième disque de Jacqueline va sortir en avril 1967 avec ben justement Qu'est-ce qu'on se marre à la fac de lettres, aussi appelée la fac de lettres, tout court.
1: Eh oui.
0: Voilà. Elle écrit pour d'autres artistes, après Yves Montand, Michel Fugain, avec la chanson Les Sud-Américaines. Je ne sais pas si vous vous rappelez, Sud-Américaines.
1: Les Sud-Américaines. C'est Michel Fugain ?
0: Oui, Michel Fugain.
1: Ah oui, ça me dit. Ah oui. Hein.
0: Je crée pour Jeanne Manson, pour Moran, pour Dev, pour Fabienne Thibault.
1: Oh là là.
0: Ouais, elle écrit même pour une New-Yorkaise, Dana Dawson. Elle lui composera plusieurs titres, notamment le succès Ready to Follow You. C'est un truc très, très cool, très gentil. Elle va sortir une compilation de 15 titres en 2002 sur tous ses succès. Encore un album de 12 titres en 2005, Jacqueline Taïeb is back. on américanise un petit peu les noms.
1: Ouais, ouais.
0: Un nouveau titre sur la révolution tunisienne en 2011, Dégage Song. Et puis en 2013, comme je disais tout à l'heure, elle va publier un disque, Jacqueline Taïeb sings Elvis. Et ça, elle ira l'enregistrer au Sun Studio à Memphis, au Tennessee.
1: Oh,
0: les reprises
1: chance.
0: De Elvis. Qu'est-ce qu'on a d'autre comme info ? En 2014, on a un groupe danois, Asteroid Galaxy Tour, qui va utiliser un sample du morceau Le cœur au bout des doigts pour un titre de leur album.
1: Mm-hmm.
0: Voilà, c'est énormément de choses.
1: C'est une activité prolifique.
0: Ah, c'est voilà,
1: incroyable.
0: Nombreuses de ces chansons sont utilisées dans la publicité pour des parfums, pour des séries, ou reprises par d'autres artistes. Et puis, elle aura un remix en 2022. De ses chansons remixées à la mode un peu dance, on écoutera ça en fin d'émission, et donc des lectures, des relectures inédites, 7h du mat et Tonight I'm Going Home en remix de Jacqueline Taïeb.
1: Oh là là.
0: Ah, c'est extraordinaire,
1: extraordinaire.
0: Ben, je propose que
1: c'est comme les Roberta, hein, il y a du cœur.
0: Ah, il y a quelque chose.
1: Il y a du cœur quelque part.
0: Il y a quelque chose.
1: Il y a du cœur dans quoi alors ?
0: Il y a du cœur au bout des doigts peut-être.
1: Ah oui.
0: Le cœur au bout des doigts, et puis après on va appeler Jacqueline.
1: On va appeler Jacqueline.
0: On va appeler Jacqueline. Il faut qu'on ait Jacqueline sur les ondes de Radio Campus.
1: Oh, je frétille.
0: Le cœur au bout des doigts.

0: encore un titre de Jacqueline Taïeb.
1: Eh oui.
0: Et puis je crois qu'on a une surprise sur les ondes de Radio Campus.
2: Oh là là. Allô?
0: Bonjour Jacqueline.
2: Oui, bonjour, c'est Pépé.
0: C'est Pépé Coyote et puis c'est John.
3: Bonjour Jacqueline, c'est John.
2: Bonjour John. Vous allez bien?
3: Oh, bon, on va très bien.
0: Et... Alors, comment ça se passe Jacqueline? Est-ce que tu vas bien?
2: Bah écoute, je vais très bien et je suis ravie d'être avec vous parce que ma meilleure amie habite tout près de chez vous, c'est-à-dire à Montbéliard.
0: Ah, c'est juste à côté, Montbéliard.
3: Eh oui.
2: Voilà.
0: Et elle nous écoute aussi sur Montbéliard, parce qu'on est aussi sur Radio Campus, Belfort-Montbéliard.
2: Voilà. Et donc, ouais. J'en profite pour lui faire une grosse bise, d'autant plus que c'était son anniversaire jeudi.
0: Ah, d'accord. Ah, mais tu n'es pas venu à son anniversaire, alors?
2: Dans
3: elle s'appelle comment?
2: Elle s'appelle Patricia.
3: Patricia.
2: Donc, bon anniversaire, Patricia.
3: Bon anniversaire, Patricia.
0: Ben, on lui dédicacera le prochain titre à Patricia.
3: Il y a un titre des Vampas qui s'appelle Patricia, qui est merveilleux.
2: Ah, t'sais. D'accord.
3: Il faut écouter. Didier Vampas, il a écrit une chanson qui s'appelle Patricia il y a quelques années. On l'a déjà passée.
2: C'est pour elle. Alors, c'est pour elle.
3: Voilà, c'est pour elle. Eh ben, écoute, on est ravis de t'avoir en interview. Jacqueline,
2: bah
3: je ne sais pas si tu as écouté le début un peu de l'émission. On a passé des titres, La Fac de Lettres.
2: Oui, je suis branchée en même temps que je te parle. J'ai mon ordinateur qui passe l'émission.
0: Alors,
2: donc, j'entends tout ce qui se passe.
3: Alors moi, La Fac de Lettres, je trouve que c'est un titre qui n'a absolument pas vieilli. Je trouve que toutes les générations peuvent s'y retrouver. Moi, ce que j'avais envie de savoir, c'est quand tu l'as écrit. Tu as été à la Fac de Lettres, c'est ça? Comment est né ce titre?
2: Bah, écoute, j'étais à la Fac de Lettres où j'ai fait une licence d'anglais et je m'y ennuyais ferme. J'avais aucun ami, contrairement au lycée où j'avais plein de copains et de copines. Et je ne sais pas pourquoi, à la Fac de Lettres, j'avais aucun copain ni copine. Mais par contre, quand j'ai fait 7 heures du matin, tout d'un coup, il y a eu plein de gens. « Oh, Jacqueline, comment ça va ? Oh, Jacqueline, comment ça va ?»
3: Bon, wow.
2: Donc, je n'ai pas trop aimé le changement, tu vois.
3: Ah ouais.
0: C'est comme si tu avais gagné au loto.
2: C'est ça. Donc, non, je me suis vraiment ennuyée à la Fac de Lettres. Et puis est arrivé mai 68 avec toutes les agitations dont tu as dû entendre parler.
3: Oui, oui.
2: Et ça a été la fin de ma licence. Donc voilà, ça a duré 3 ans de Fac de Lettres. Et puis après, j'ai fait beaucoup de choses, de la musique bien sûr. J'ai été prof d'anglais, j'ai fait pas mal de choses.
0: Si on revient sur la chanson que l'on vient d'écouter, là, le cœur au bout des doigts, c'est une tranche de vie, c'est une rencontre qui n'a duré que le temps d'une chanson.
2: On peut dire ça comme ça, oui. On peut dire ça comme ça.
0: Et ça ces chansons, c'est ta vie, cette tranche de vie que tu nous racontes chaque fois, comme pour la fac.
2: Exactement. Ben, moi, je dis que c'est mes bébés.
0: Des jolis bébés.
3: Alors, à l'époque, tu étais sur Paris, c'est ça?
2: Oui, j'étais sur Paris et je le suis toujours. Enfin, je ne suis plus sur Paris exactement, je suis sur la région parisienne, donc un peu plus à la campagne. Mais à l'époque, oui, j'étais sur Paris depuis l'âge de 8 ans. J'avais quitté ma Tunisie natale.
3: D'accord.
0: Oui, c'est ce que l'on a dit tout à l'heure, que tu étais arrivé en France à l'âge de 8 ans.
2: Tout à fait.
0: Et puis cette fameuse guitare sur laquelle tu as composé ta première chanson, tu l'as toujours?
2: Bien sûr, attends, je ne sais pas parce que j'en ai plusieurs.
0: Ah, parce que tu disais que quand tu as écrit à 12 ans ta première chanson avec la guitare que tes parents t'ont offert, tu l'avais toujours. J'ai lu ça quelque part sur Internet.
2: Oui, je l'ai toujours, absolument, je l'ai toujours. Et je m'en sers toujours. J'en ai 3, donc je ne sais plus trop laquelle précède l'autre, tu vois.
0: Mm-hmm.
2: Mais au gré de mes envies, je prends l'une ou je regarde l'autre, tu vois.
0: Et quand tu composes tes textes, tu fais la musique après ou tu as un peu la musique en tête, la mélodie en tête et tu écris?
2: Oui, alors c'est la chanson que tout le monde pose. Bon, moi personnellement, j'ai toujours les deux qui m'arrivent un peu en même temps. Ça commence, disons, en général par le titre. Quand t'as trouvé un gros titre, c'est pas de moi, hein, mais par exemple La vie en rose, tout le reste de Edith Piaf que j'adore, tout le reste c'est un peu du blabla. Tout le reste c'est du travail. Mais tout tourne autour du titre, je pense.
0: C'est le titre. Souvent, le titre fait la chanson.
2: Voilà, le titre m'arrive en général avec la mélodie. Et après, il faut développer. Après, c'est le, comme on dit, 10% d'inspiration et 90% de transpiration.
0: Parce que si on prend, par exemple, la chanson dans Bienvenue au pays, c'est quand même une chanson assez triste, parce qu'il y a la mort d'un soldat, la balle de son fusil, ouais, t'as servi de billet.
2: Tout à fait.
0: Ça, c'était 67, c'était quoi? C'était la guerre du Vietnam? Tu as pensé à quoi en écrivant cette chanson?
2: Je pense que c'était par rapport à la guerre du Vietnam, ou la guerre d'Algérie, je ne me souviens plus. Il y a des moments où tu as envie de dire un truc, tu ne sais plus après pourquoi tu as eu envie de le dire, mais c'est sûr que ça a été par rapport à un événement triste que j'ai dû voir à la télé ou entendre à la radio. Relatif aux deux guerres qui étaient présentes à l'époque, donc guerre du Vietnam et guerre d'Algérie aussi. C'était la fin de la guerre d'Algérie, mais c'était pas encore guéri. Les blessures n'étaient pas encore guéries.
0: Oui, parce que tu as fait quand même des titres un petit peu engagés hein, dans ta carrière. Dégage song sur la révolution tunisienne en 2011.
2: Ouais. Hein. Oui, tout à fait.
0: C'est vrai.
2: Tout à fait. Bon, on avait plein d'espoir. Bon, ça n'a pas tourné exactement comme ce qu'on a voulu, comme mai 68. Moi, j'avais plein d'espoir. Je pensais que après mai 68, les guerres, les injustices, la pauvreté, tout ça, c'était derrière moi. Bon, malheureusement, nos espoirs n'ont pas été comblés.
3: Alors, comment tu as vécu ta célébrité de la fin des années 60 par rapport aux autres, on va dire, célébrités de l'époque? Comment ça se passait, en fait, pour les tournées? Avec qui tu te retrouvais régulièrement? Dans quelle bande?
2: Bah écoute, j'ai pas fait beaucoup de tournées parce qu'en fait mon vrai métier c'est auteur-compositeur. Ouais. C'est pas vraiment chanteuse, mais la seule bande avec si on peut employer le mot de bande, on va dire que c'était avec Fufu, avec Michel Fugain.
3: D'accord.
2: Ouais. Pour qui j'ai écrit plusieurs chansons et qui est vraiment mon grand ami que j'adore.
3: Ah, vous voyez encore souvent?
2: Ouais. On se voit pas très souvent parce qu'il est tellement occupé.
3: Oui, parce qu'il est encore en tournée, je crois.
2: Ouais. Voilà, il habite en Corse, il n'est pas très très souvent à Paris, sauf quand il chante, je vais le voir. Mm-hmm. Je suis allée le voir la dernière fois à Bobino, et je crois qu'il va repasser à Bobino. Donc quand il passe sur Paris, oui, on se voit, je vais le voir dans la loge, et on ne manque pas de rigoler un bon coup.
3: Et la dernière fois que tu es monté sur scène, c'était quand alors?
2: Je pense que c'était à Amsterdam.
0: Ah oui, Amsterdam, on a prévu un titre d'ailleurs sur
2: Amsterdam. Oui, je l'adore celle-là. Parce que une fois, il y a quelques années, j'ai été contactée par mail par des musicos. Du Pays-Bas, donc, qui m'ont dit, tu sais, ça marche très bien pour toi à Amsterdam, on aimerait bien que tu viennes faire des shows. J'ai dit oui. Et donc, je suis partie à chaque fois à Amsterdam. entourée de ce groupe qui se composait de batteur, basse, batterie et le boss, on va dire le coach, c'était un saxophoniste. Et j'ai vraiment adoré cette époque. J'ai adoré. Et donc là-bas, j'ai composé Partir à Amsterdam.
0: Après, c'est un peu la recherche d'un être perdu à Amsterdam, parce que pour enfin éteindre la flamme qui brûle en moi et te réclame tout au long de la nuit. Ah, c'est une belle recherche à Amsterdam.
2: Bah, c'est-à-dire que oui, j'avais quelqu'un dans le cœur. Donc je me suis évadée en partant à Amsterdam pour justement oublier cette flamme qui brûlait en moi.
0: Le refrain est très sympa aussi. Partir à Amsterdam. On l'écoutera juste après, d'ailleurs, partir à Amsterdam.
2: Avec plaisir, d'accord.
0: En attendant, moi, je propose qu'on écoute Bienvenue au pays, mais la version remasterisée en 2023. Parce que tu as fait pas mal aussi. Il y a pas mal de remix sur tes chansons, de remise, pas de remise à jour, mais peut-être de réinterprétation, de réinstrumentalisation. C'est quelque chose que tu demandais ou c'est des artistes qui te proposaient ça?
2: Non, pas du tout. C'est ma maison de disques que j'adore. C'est Thierry Wolf, la maison de disques FGL, dont la rencontre a changé ma vie, parce que c'est lui qui a remis en valeur toutes mes chansons des 60s et des 70s. Et c'est lui qui veut à chaque fois faire des remixes ou faire des... Je sais pas comment on appelle ça, tu sais, genre de scopitone.
0: Ah, mais c'est sympa, hein.
2: Et là, son prochain projet, c'est de ressortir mon album qui s'appelle normalement The French Mademoiselle, de le ressortir en vinyle avec une pochette qu'il vient de m'envoyer qui est magnifique.
0: Ah, on attend ça avec impatience, alors.
2: Donc tout ça, ça vient de lui.
0: Eh ben, dans l'attente, là, on va écouter Bienvenue au pays, et puis on rediscute avec toi juste après, si tu veux bien.
2: Avec plaisir.
0: Eh ben, c'est parti sur Campus, Bienvenue au pays.

0: Bienvenue au pays. Oui. Moi, je chante toujours aussi mal. Hein. Jacqueline, est-ce que je chante bien, Jacqueline, ou pas bien?
1: Je ne t'ai pas vraiment bien entendu.
0: Bon, il vaut mieux, il vaut mieux. Donc, bienvenue au pays. On en a parlé tout à l'heure un petit peu. Moi, j'aimerais bien voir la découverte d'Elvis. Comment tu as découvert Elvis? Par la radio, par les disques à la maison?
1: Alors, j'ai découvert Elvis parce que ça, c'était en Tunisie. J'étais vraiment très jeune. Hein. Quelqu'un avait ramené un disque d'Elvis et un cousin l'avait placé sur le... comme on appelle, tu sais, les gros matos, la tourne-disque de l'époque. Et ça a été pour moi le plus de total.
2: Ah. Allô?
1: Oui. Ah, bon. Il y a un gris-gris là.
2: Ah, voilà, ouais, c'est mieux.
0: Je pense, Jacqueline, il faudrait que tu coupes le son de ton ordinateur.
1: Ah.
0: Ouais. Parce que ça fait une petite interférence derrière.
1: D'accord, je ne savais pas que c'était ça.
0: Et okay, on a l'impression qu'il y a quelqu'un d'autre avec toi dans la pièce.
1: D'accord. Bon.
0: Bah vous êtes peut-être plusieurs dans la pièce, hein, c'est
2: bien. Ah ouais. Il y a peut-être plein de fans autour de Jacqueline là, dans ta campagne là, non? Est-ce qu'il y a des gens qui te connaissent?
1: Oui.
2: Est-ce qu'on te demande des autographes? On te demande des dédicaces régulièrement dans la rue encore?
1: Dans la rue, sûrement pas.
2: Non, je ne sais pas. Mais... Non,
1: plus que les gens connaissent plus mes chansons que ma tronche. Hein.
2: D'accord.
0: Ah oui.
2: Oh, mais maintenant, avec Internet, on a vite fait d'être reconnu. Hein.
1: Oui, mais ça. Enfin, bon, moi, je fais rien pour me faire reconnaître. D'accord. Je rase les murs. Hein. C'est pas, je te dis, la célébrité, c'est pas
2: du
1: tout.
2: J'ai bien compris.
1: Moi, je ne suis heureuse qu'en studio, avec des musiciens... des ingé-sons, bon.
0: À la radio, avec John et Pépé Coyote.
1: Voilà.
2: Rock et BD.
1: Exactement.
2: Sur Radio Campus, il faut le dire.
1: Exactement.
0: Donc, oui. Elvis, tu disais Elvis, donc sur un tourne-disque.
2: C'était quel titre? Tu te souviens du premier titre d'Elvis?
1: Peut-être que c'était Jailhouse Rock.
2: Ah ouais.
1: Peut-être. Mais je suis pas sûre, hein. Mm-hmm. Je suis pas sûre du tout. Et puis, de toute façon, il y en a eu plusieurs.
2: Oui, il y en a eu plusieurs.
1: C'était pas un single d'un seul titre. Mm-hmm. Donc, c'était un album, je pense. Et là, j'ai complètement flashé. J'ai compris que c'était lui et personne d'autre.
0: C'était le King.
1: Voilà. C'était complètement le King. Et puis, comme j'ai eu une maman... qui aime chanter des tas de chansons pour m'endormir ou pour me faire plaisir, et que son répertoire était très varié. Il allait de la musique tunisienne à la musique espagnole, au jazz. Et quand j'ai entendu Elvis, j'ai trouvé qu'il y avait un petit bout de chaque chose.
2: Ah ouais.
1: Bon, ma maman avait une voix divine, et donc je lui demandais tout le temps de me chanter... Les histoires me plaisaient moins, le petit poussé, là, tout ça, je n'avais rien à foutre. Donc, préférais nettement les chansons.
2: Est-ce qu'elle chantait du Elvis? Non.
1: Non, parce qu'il n'était pas arrivé à son époque. Il est arrivé à mon époque, à moi. Mais, comme je te dis, dans Elvis, j'ai retrouvé des petits bouts, quand même, de ce que chantait ma maman. Hein, des petits bouts de jazz, des petits bouts de... Bon, et puis alors quand tout d'un coup il a changé sa veste, Elvis, et qu'il nous a fait « It's now or never » ou bien « Surrender », qui sont des grands classiques de la musique italienne, bah, j'ai retrouvé aussi des petits bouts de ma maman, de ce qu'elle me chantait. Donc lui, il a ratissé large quand même. Mm-hmm. Et c'est ça ce que j'adore. Il est allé du blues au rock... il a même fait du cha-cha et il a repris donc les deux titres donc, que je venais de citer là tout à l'heure. Donc pour moi c'est vraiment le King sans aucune conteste. Après il y a eu Michael Jackson que j'ai adoré aussi. Donc l'un on l'appelle le King of Rock et l'autre on l'appelle le King of Pop. Mmh. Et les deux ils méritent bien leur couronne.
2: Et chez les filles, Wanda Jackson, par exemple, non? Ou t'as écouté un peu les...
1: Attends, Wanda Jackson, je vois pas trop qui c'est.
2: Ah, ben, c'était la petite copine d'Elvis. Elle était assez connue, hein. Elle a commencé un peu après lui, mais à peu près le même âge que lui. D'ailleurs, elle est toujours vivante. Elle a fait Wanda Jackson, elle a pas été très connue en France. Enfin, nous, on avait fait une émission sur elle. Hein. On l'appelait un peu la sœurette, entre guillemets, parce qu'elle a une carrière rockabilly assez connue. Hein. Elle a joué jusqu'il y a une dizaine d'années. Elle est même venue en France, d'ailleurs. Wanda Jackson.
1: Le nom me dit quelque chose, mais je suis pas capable de mettre Wanda une Jackson. Chanson sur ce nom.
2: Ouais. Ah, c'est vrai qu'elle n'était pas connue comme Elvis, ça c'est sûr.
0: Et quel souvenir tu gardes de ces enregistrements aux États-Unis, justement, sur ces reprises d'Elvis? C'était en studio américain, au Tennessee.
1: Fabuleux. Alors, j'ai un ami qui s'appelle Jean-Claude, qui m'avait dit, tu sais, ils vont réouvrir les portes du studio Sun et ouvrir les portes à ceux qui veulent enregistrer là-bas. Il m'avait donné pratiquement tous les plans d'ingé son, etc. et tout. Donc, je me suis mise en contact avec le gars de là-bas, du studio Sun, et je lui ai envoyé, j'avais fait des maquettes, parce qu'évidemment, je n'ai pas la même tonalité qu'Elvis. Les femmes et les hommes n'ont pas les mêmes tonalités. Donc, je lui ai envoyé des petites maquettes des quatre chansons que je voulais chanter. Donc, quand je suis arrivée là-bas, au studio qui était absolument extraordinaire, avec des tas de photos d'Elvis, des photos des stars de l'époque, mais surtout d'Elvis. Et donc, lui, Matt, le gars qui est l'ingé son, qui s'est occupé de diriger tout ça, m'avait trouvé tous les musiciens qu'il fallait. Et ça a été une rapidité totale, parce que les musiciens là-bas sont extraordinaires. Et en plus, tu leur demandes de l'Elvis, bon, c'est sûr qu'ils assurent.
0: Et ce disque, on trouve ça sur... on a des petits extraits, mais je crois que c'est uniquement sur YouTube, je crois. Là, on te découvre un petit peu un Elvis.

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1: Elle assure, Jacqueline. Hein.
2: Ah ouais, là, elle assure. Ouais.
1: Wow. Et là, franchement, chapeau, Jacqueline. Hein.
3: Bah, tu veux, là, j'ai vraiment réalisé le plus grand rêve de ma vie. Hein. Enregistrer de l'Elvis, ouais. Au studio d'Elvis,
2: oui.
3: Avec des musicos de Memphis, et j'ai passé, je sais pas, une dizaine de jours là-bas. C'était absolument génial.
2: C'était en quelle année, ça?
3: En quelle année?
2: C'est plus.
3: Je suis nul pour les chiffres.
1: Ah, c'était en 2013.
3: Mmh. Oui, ça doit être ça.
1: C'était bravo. Le morceau, l'extrait, c'était le morceau Trouble. Là.
3: Exactement.
1: Et sinon, Jacqueline, comment. Il y a un truc que j'ai bien aimé. Dans la reprise 7 heures du mat, tu l'as fait en anglais?
3: Oui, écoute, je l'ai faite à Amsterdam. Mais, avec les musicos d'Amsterdam.
1: D'accord, mais tu as fait aussi une reprise, 7 heures du soir.
3: Tout à fait.
1: Ça, c'était Amsterdam aussi, 7 heures du soir?
3: Bon, on ne peut pas dire que c'est pas vraiment... Oui, c'est pas vraiment une reprise, hein. C'est une version.
1: Mais au lieu d'être du matin, c'est la version du soir.
3: Exactement, version du soir.
1: Ben c'est la version que l'on écoutera juste après cette version du soir, parce qu'on n'a pas trop l'habitude d'écouter cette version. On est resté sur le matin, mais là, on va écouter celle du soir.
3: Eh ben voilà.
1: Voilà. Et Jacqueline, on te remercie quand même d'être venue, de nous avoir parlé un petit peu dans l'émission Rock et BD sur Radio Campus. On est ravis de t'avoir entendu.
3: Mm-hmm. Eh ben, c'est tout.
2: Merci,
3: à fait réciproque.
1: On va continuer un petit peu notre émission avec une ou deux infos sur la bande dessinée. Et dans les titres à passer, on écoutera aussi Partir à Amsterdam un petit peu plus tard. Parce que j'aime bien Partir à Amsterdam. J'aime bien, c'est sympa comme chanson aussi.
3: Moi aussi.
2: On a fini là, déjà?
1: Oui, on a fini.
2: Moi, j'avais encore une petite question.
1: Encore une question.
2: Oui, en fait, tu as écrit pour Yves Montand.
3: Oui.
2: Et qu'est-ce que tu pourrais nous raconter sur Yves Montand? Parce que tu as écrit quoi exactement?
3: Je peux te dire que Yves Montand, c'est la plus grande merveille du monde. Je n'ai pas écrit pour lui, si tu veux, mais j'ai écrit un conte musical qui s'appelle Le Disque de la Paix, qui est pour le désarmement nucléaire et pour la paix. Et c'est l'histoire des enfants du monde qui vont voir les présidents et les chefs pour leur demander le désarmement total. Ouais. Et il fallait que ces présidents soient incarnés par des chanteurs, bien sûr.
2: D'accord.
3: Donc, on avait pensé à Yves Montand pour le français, on avait pensé à Paul McCartney pour l'américain, enfin, je ne sais plus qui pour l'anglais, je ne sais plus qui pour les grandes puissances. Et lui, quand on l'a contacté, il a dit « Bon, laissez-moi réfléchir, j'ai fait ça avec une autre personne, laissez-moi réfléchir, je vous donne la réponse. » Et puis un jour, coup de tonnerre, il appelle, il dit « C'est ok les petites, je fais ça avec vous, mais à une seule condition, c'est moi, le russe, c'est moi qui fais tous les présidents. » Et je changerai d'accent à chaque fois. Donc, si tu écoutes le disque que tu trouves sur Internet, qui s'appelle Le Disque de la Paix, d'accord, avec Yves Montand,
2: on va chercher.
3: Tu écouteras chaque chanson chantée par Yves Montand. Il prend à chaque fois, quand il fait l'américain, il prend l'accent américain. Quand il fait le russe, il prend l'accent russe. Bon, quand il fait le français, il n'a pas besoin de se forcer. Donc... il est arrivé avec son pianiste, la rumeur comme quoi il chante pas en place est complètement fausse. Mmh. Il chante tout à fait en place. Et il a une telle, un tel range, un tel, je ne sais pas comment dire en français, un tel volume, non, c'est pas tout à fait le volume. Bon, disons volume, que... il n'a même pas besoin de s'approcher du micro tellement sa voix passe.
2: D'accord.
3: Et ça, tu vois.
2: Et ça, c'était vers quelle période, ça, alors, du coup?
3: Bah, à chaque fois, tu me demandes des dates, c'est là où je suis complètement nulle. Ah ouais.
2: en c'est maths, pas grave, on cherchera.
3: Je suis restée à 2 × 2 = 4.
2: Ah, d'accord.
3: Il ne faut pas me demander plus.
2: D'accord.
1: On cherchera. Sinon, il faut qu'on te donne du chocolat.
2: Voilà, du chocolat.
3: Exactement.
2: On va lui donner du chocolat.
1: Alors, pourquoi ce titre, je chante si on me donne du chocolat?
3: Parce que c'est la vérité.
2: Ah bah, c'est un titre. T'as raison.
3: Oui, oui. Non, mais c'est la vérité dans raison, le sens. C'est une anecdote que j'ai vécue quand j'étais toute gamine. Mes parents étaient partis et m'avaient amené genre à Megève ou un coin comme ça. Et moi, j'avais trouvé ce truc où je tourniquais autour des tables pendant le déjeuner ou le dîner. Et je disais aux gens, aux dîneurs, qui ne m'avaient rien demandé, je chante si on me donne du chocolat.
2: Eh ben voilà. Voilà. Eh ben voilà. C'est parti.
3: Donc j'avais compris que déjà que chanter, ça ne doit pas être, ça doit pas se faire gratuitement. Il faut une récompense. Et ma récompense, c'était le chocolat. Et il le faisait, hein. Il m'en donnait. Et je chantais.
2: Il est 7h du soir. Gloire au chocolat. Gloire au chocolat.
1: Et là, donc, on va écouter. Donc, 7h, pas du matin, mais 7h du soir. Jacqueline, merci beaucoup de nous avoir accompagné une petite partie de l'après-midi. L'émission sera disponible en replay sur notre site internet de la radio. Puis, vous pourrez écouter Jacqueline et puis toute cette émission en replay. Merci beaucoup, Jacqueline.
2: Au revoir, Jacqueline.
3: Merci à vous.
1: Au revoir, Jacqueline.
3: Bonne journée.
1: Merci.

0: 7 heures du soir, une adaptation de 7 heures du matin par Jacqueline Taïeb qui nous a fait le plaisir d'être avec nous tout à l'heure en direct sur les ondes de campus. Où, dans cette chanson, on passait au lieu de la recherche de la brosse à dents de 7 heures du mat, on passait à la recherche du médiateur cadeau de Mick Jagger. Tiens, elle a peut-être eu un médiateur cadeau de Mick Jagger. On a oublié de lui poser la question. Ça sera pour une prochaine fois encore. Merci Jacqueline d'être restée avec nous si longtemps sur les ondes de Radio Campus. John,
1: oui.
0: La case mémorable.
1: Alors, la case mémorable,
0: oui, non, pas le belge. Hein. Non, case mémorable du belge.
1: C'est une case mémorable, ma foi.
0: Je suis obligé de prendre
1: l'accent belge, mais ma foi,
0: ça
1: n'est pas autrement possible. C'est une case mémorable, effectivement, où il y a il n'y a pas vraiment de dialogue. Il y a des personnages qui sont très interloqués, surpris. Et, ma foi, il y a deux personnages. Il y a un personnage que j'appellerais, Léon Prunel. Ça vous dit quelque chose ?
0: Léon Prunel, ah oui, c'est du Gaston.
1: Ça. Voilà, c'est ça. Et un autre personnage qui s'appelle Monsieur Demesmaker. Mm-hmm. Vous savez qui c'est, Monsieur Demesmaker ? Vous savez, c'est le type dans le journal de Spirou là, qui vient pour
0: c'est essayer, celui qui doit signer les contrats.
1: Signer des contrats, il n'y arrive jamais. C'est infernal, quoi. Il n'est pas possible. Il arrive toujours quelque chose. Alors là, c'est un. Alors Monsieur Demesmaker arrive dans le bureau, en fait, de Prunel. Et vous savez qu'à chaque fois qu'il arrive, il arrive quelque chose, quoi. Mm-hmm. Alors, du coup, qu'on fait les personnages, les personnages préalablement, que sont Lebrac, Prunel, ils ont kidnappé Gaston. Hop, les cordes. Allez. Alors, ils ont ouvert une. Je précise, hein, nous avons Prunel qui ouvre une armoire. Et il bâillonne Gaston, il l'entoure de cordes, de ficelles. Il est prisonnier, il ne peut plus parler. Et l'armoire, elle est carrément, mais elle est verrouillée. Et là, Prunel remercie Lebrac de l'avoir aidé. Bon, merci. Hein, il est l'heure de recevoir Monsieur Demesmaker. Alors, Monsieur Demesmaker va rentrer dans le bureau de Prunel. Asseyez-vous donc, détendez-vous, Monsieur Demesmaker. Et là, au moment où Monsieur Demesmaker va pour s'asseoir, que se passe-t-il?
0: Le chat.
1: Voilà, le chat. Le chat. Et là, vous avez la dernière case de la planche. Vous avez effectivement le chat hérissé de tous les poils, le fauteuil renversé, Prunel qui pleure, et Monsieur Demesmaker qui, ma foi, on imagine, avec le contrat dans les fesses. Et qu'est-ce que vous avez au-dessus de l'armoire? Vous avez
0: la mouette.
1: Vous avez la mouette. La mouette qui... Et Monsieur Demesmaker s'en va, le visage rouge. Mais ça vous fait rire. Ça vous fait rire, tout ça. Ça vous fait rire. Et voilà.
0: C'était Gaston. Et c'est cet album s'appelle...
1: C'était la planche de la page 13. Ça s'appelle Le Calagaffe. C'est le tome 9.
0: Le tome 9
1: des aventures de Gaston. Écoutez, c'est franchement rigolard. C'est magnifique.
0: Et moi, je te propose un petit coup de partir à Amsterdam. Qu'est-ce que tu
1: Allons-y pour Amsterdam.
0: Allez, on part à Amsterdam avec Jacqueline.

0: partir à Amsterdam, Jacqueline Taïeb, toujours sur les ondes de Radio Campus Besançon et Radio Campus Belfort-Montbéliard. Et John, je crois que tu as un coup de cœur pour une petite BD.
1: Ah ouais, c'est vrai, il nous reste peu de
0: temps.
1: Tu nous
0: en parles un petit peu de cette BD.
1: On a tellement bavardé avec ces artistes merveilleux. Oui, alors j'avais le coup de cœur du mois, écoutez, je l'ai lu hier soir. Ça s'appelle Pensionnaire de Pierre-Henri Gaumont. Je ne sais pas si vous voyez qui est Pierre-Henri Gaumont. Il était hier après-midi, chez Mine de Rien, à 16h en dédicace pour son dernier album qui s'appelle Pensionnaire. Enfin, il y en a deux en fait. Il a sorti Montefiore et Pensionnaire. Et donc, Pensionnaire, j'aime beaucoup. Ça c'est paru chez Dargo. Alors, c'est une série, une collection de récits courts, hein, fictionnels. Et j'aime beaucoup, c'est du petit format, vous voyez, format souple.
0: Alors, petit format.
1: Ça coûte 10 euros et je trouve que c'est pas mal. Ça raconte l'histoire de quatre lycéens, qui vont faire le. Vous savez, qui sont en internat dans un lycée. Et ils font le mur. Ça vous est déjà arrivé de faire le mur, Pépé Coyote ?
0: Ouais, un petit peu, pas beaucoup, mais un petit peu.
1: Vous savez,
0: peu,
1: c'est
0: ouais.
1: Le soir quand on a envie de sortir, soit pour fumer une clope, aller voir des copines. Donc voilà, nos quatre jeunes, ils vont, avec un couteau suisse, ils vont essayer de sortir, ils vont sortir de l'internat par une fenêtre qui est au premier étage, escaladée. Et pour aller, je ne sais faire quoi. Mais par contre, il y a un personnage qui est pas très sympa, qui va apparaître. C'est le pion, le pion.
0: Eh oui. Il est pas commode.
1: Il est pas commode le pion. Il est costaud. Ce pion, c'est le pion de l'histoire. C'est-à-dire que quand il va les voir s'enfuir, il va sortir le fusil, pan pan.
0: Ah oui, carrément.
1: Carrément, il va sortir le fusil. On va pas raconter la suite, hein, mais.
0: Bah non.
1: Mais c'est une histoire assez haletante, très courte, mais voilà. Il faut la découvrir.
0: Il faut la découvrir.
1: Il faut la lire. Il faut la lire. Voilà, c'était mon coup de cœur. Moi, j'aime beaucoup le dessin de Pierre-Henri Gaumont, hein, ces personnages qui courent souvent, comme on l'a vu dans Slava, la fuite du cerveau. Il y a beaucoup de mouvements dans son dessin.
0: Ben moi, je propose un petit dernier titre très court de Jacqueline Taïeb pour finir cette deuxième heure et finir cette émission de Rock et BD. C'est « Ce soir, je m'en vais ». C'est une version un peu remix. « Ce soir, je m'en vais ». Hélas, il est fini. Il est fini quoi ? Ben on va le découvrir dans cette chanson. Et puis après, on viendra se dire au revoir pour terminer notre émission.

0: Eh bien voilà, on arrive à la fin de cette émission Rock et BD, émission du 27 septembre, ouais. Avec John, oui. Jacqueline Taïeb et puis les Robert Alice.
1: Ils seront à la Maroquinerie dimanche 4 octobre, hein. Très belle salle à Paris.
0: Et puis le mois prochain, l'émission du mois prochain, pareil, si ça marche, une belle surprise aussi par téléphone.
1: Oui. Ah ouais,
0: si ça marche, on ne va pas trop en dévoiler. Ouais. Mais...
1: Une surprise coûteuse, hein.
0: Ah, là, c'est vraiment une belle surprise.
1: Là, on a fait un beau coup. Là, franchement.
0: Par téléphone, si ça peut se réaliser, s'il n'est pas en concert, ça va être top.
1: Une star, je dirais.
0: Ah oui, méga star. Écoute, John, là, je crois qu'il n'y a qu'un truc, on n'a pas parlé de la venue de Blush.
1: Le 3 octobre. Mine de rien.
0: Voilà, 3 octobre chez Mine de Rien. Ouais. Le 23 octobre, il y a Pascal Rabaté. Et le 24, il y a Camille Jourdi.
1: D'accord.
0: Voilà. On a eu le livre dans la boucle qui s'est terminé. Mmh. Et puis l'expo de Jean César de Dessins comptoirs, pareil, qui s'est terminé le 23 septembre. Donc c'était la semaine dernière. Voilà. Donc un petit coucou à Gilles.
1: Salut Gilles.
0: Salut John.
1: Salut Pépé Coyote. Hein.
0: Et puis rendez-vous le mois prochain.
1: À la prochaine en octobre.
0: La prochaine avec nos petites interviews, nos petites interviews en direct. C'était
1: surprise,
0: sympa. Vous nous direz ce que vous en pensez. On va mettre le replay. Et si vous a plu, on continuera un petit peu comme ça.
1: Exactement. Hein. J'espère qu'aussi, il y aura encore du Gaston. Hein.
0: Du Gaston. Hein.
1: Du Gaston, toujours.
0: Allez, au revoir à toutes et au revoir à tous.

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Bienvenue à toutes, bienvenue à tous. Ça y est, ça commence, c'est parti. C'est The Vinyl Avenger Show. Tout le dimanche soir, 19h-21h. Vous connaissez le créneau maintenant. DJ Fresh pour le mix, principalement hip-hop. Voilà, on y va tranquille. On se fait plaisir, en tout cas, j'espère pour vous aussi. Grosse soirée, ces deux derniers week-ends, faut le dire. On va vous rappeler un petit peu les choses. On a eu déjà au Bar de Lu, c'était quand ? C'était donc la semaine dernière, samedi dernier. Soirée Funk The Shut Up avec DJ Bounce et S-Cut. Voilà, qu'on animait, qu'on co-animait. Donc mix, gros son, plutôt hip-hop, 90-2000. Donc c'était bien sympa. En tout cas, on remercie encore le Bar de Lu pour l'invitation. Et puis hier soir, attention, c'était les DMC, les championnats DMC national pour la Suisse. Et oui, on allait voir ça. Franchement, il y avait du gros, du lourd. Il y a un niveau de ouf. C'était la finale qui a pu déterminer la catégorie classique, donc les 6 minutes, la catégorie scratch et enfin la catégorie open. C'est A-Cut pour la catégorie classique. Pour les open, c'est DJ Dem de la Scred Connection, Big Factory Records. Et puis pour la partie scratch, j'ai un trou, mais ça me reviendra. En tout cas, voilà, on a eu une belle soirée avec des juges d'exception, je tiens à le dire. Donc, on avait DJ Ahmed aka Mr. Heist, notre pote de Bezac, Morteau, voilà. Et puis également DJ Netic et enfin DJ Fly qui nous a fait la grâce d'un show en fin de soirée qui était juste énorme. Donc c'est du propre comme on dit. Donc ça c'est les petites annonces de ces dernières semaines. Et puis ça y est, c'est parti, hein, The Vinyl Avenger Show commence. Donc vous pouvez vous asseoir dans votre canapé ou dans votre fauteuil et puis nous écouter. C'est parti, The Vinyl Avenger Show.

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1: Bah, comment ça, qu'est-ce que je fais là? J'habite juste là.
0: Ouais, mais qu'est-ce que tu fais là? Là, tu devrais être à l'école en ce moment.
1: Ah, à l'école, je m'en fous, moi, je veux être dans le Pura maintenant.
0: Dans le Pura? Ça t'a porté quoi?
1: Et moi, je veux des thunes maintenant, je veux des meufs.
0: Des meufs?
1: Bah, et puis pour la...

Gauthier Premier, Carl Swan, yes, ça c'est du lourd. Toujours bien sûr, The Vinyl Avenger Show, j'avais pas trop repris le micro, plutôt j'étais sur les platines, donc voilà, j'espère que vous kiffez, petite session rap français en début, et puis ça a dérivé sur le ricain pour la suite, toujours des bons vieux sons, des classiques, ou comme Van de l'Underground également, avec Herm McGrath par exemple. Donc j'espère que vous kiffez, c'est parti, ça continue, encore une petite demi-heure, et puis ce sera fini. The Vinyl Avenger Show, 88.8 pour la région Belfort-Montbéliard, et également

Avenger Show. Voilà, c'est comme ça que ça se passe tous les dimanches soirs, 19h, 21h, sur Radio Campus, Besançon et Belfort-Montbéliard. Voilà. Il est déjà 9h pile. Donc, on va se laisser. Je vous souhaite à toutes et à tous une très très bonne semaine prochaine. Et puis, n'oubliez pas, on se retrouve 19h, 21h, c'est, je vais y arriver. Voilà. Et je crois que aussi sur Belfort Montbéliard, il y a DJ Age qui va commencer. Donc, faut écouter. C'est dans les premières émissions sur Radio Campus 88.8. DJ Age, c'est maintenant The Vinyl Avenger Show. Je crois qu'il commence ce soir, hein, sauf erreur.

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